0: individus ont une éponge à la place du cerveau et absorbent toutes les théories les plus folles sans les vérifier.
1: Ah bon ?
0: Oui, puisqu'ils pensent que l'homosexualité est une maladie, que les juifs dominent le monde, qu'à l'école on apprend à nos enfants à devenir gays et que si tu te fais avorter, tu vas en enfer.
1: Mais c'est terrible.
0: Pas tant que ça. Ça veut juste dire qu'ils sont complètement...

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